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2: Son 21 horas, 50 minutos.
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0: Et c'était juste ça seulement de faire la musique là. Nous allons jouer la musique ça à soi parce que. Pour jouer la musique ça à soi, il faut tout le monde lever des mains en l'air pour moi. Merci Ronald. Lever des mains en l'air pour moi, s'il vous plaît. 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Souquets, souquets, souquets, souquets. 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

0: Es la 1 de la madrugada, 40 minutos.
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1: 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Madame, monsieur, bonjour, bonsoir à vous tous. Et merci d'être toujours présent à notre invitation dominicale sous le titre de détente théâtrale. Nous voulons donc une fois de plus vous transmettre toute la chaleur de cette détente à travers notre spéciale dédicace. Mais il faut savoir aussi que notre objectif, c'est non seulement de vous faire rire, mais aussi de corriger les mœurs en faisant rire. Alors, il ne faut pas oublier de tirer donc la leçon morale de nos pièces de théâtre. Merci beaucoup. Bonsoir, bon dimanche et on commence. Hein? Et bonsoir, Colson Réjoui. Bonsoir à tous nos studios. Bonsoir à Jean-Claude Bolsé. Bonsoir à toute l'équipe de Caraïbes FM. On salue Franz Basile, alias Tiazibiade. On salue aussi Yaïk Lermé, les fans de détente théâtrale. Carrefour, bonsoir. Bonsoir à Marie-Ange. Bonsoir Fania. Et elle nous écoute depuis Carrefour. On salue aussi Lise Auguste et Johanna Siffleur, Carrefour. Du côté d'Aquien, madame, monsieur, bonjour, bonsoir à Angeline Toussaint, James Toussaint. Et n'a profité saluer tout le monde à qui est branché nous actuellement. Paris, nous voici. Roselyne Blaise, Pierre Ornel Blaise, Errol Blaise, bonsoir, bon dimanche, bonjour. En République Dominicaine, madame, monsieur, nous voici, hein, bonjour, bonsoir. Bonsoir à Charles Jean Gardy, PDG de Radio Humilité. Et on salue aussi nos fans inconditionnels depuis la République Dominicaine, spécialement Boca Chica. Eldine Louis, Sandra Louis, Serge Lérisson, Serge Lynn Lérisson. Bon dimanche mes chers, bonne détente. Et sur demande de mon ami Yves Poléandre, on salue Jimmy Théagène, Mona Janou. Et du même coup, on salue la famille Léandre. Bonsoir, bon dimanche. Bonsoir à Serge Junior, scribe, capitez-nous depuis la plaine. Bonsoir, fanatique conditionnel New York. Et on salue aussi Trouvez-no jeudi, bonsoir. Sur demande de Sheila Jules, on salue Volma Rature, qui nous écoute depuis Canada. Joël Monexil, ne pose en Floride. On salue Auguste Hilaire depuis Tibi, bonsoir. Schneidine, mon désir, Brooklyn, New York, elle attendait nous. Et bien, on salue aussi Carlin Fessima, qui nous écoute du côté de Delma. Madame, monsieur, sur demande de Sheila Jules. Bonsoir, Sheila. Pour Chambrise, bonsoir, bonne détente. On salue Marie, Gérald, Calix, bonne détente. Et Théâtre National d'Haïti, ben, tout le staff est salué. On salue Arnold Médé, on salue sa fille Linella Médé, bonsoir, bon dimanche.

0: Bonsoir à Harry Paul, Claire Zana Paul, Sarah et Emmanuela Paul. Bon dimanche et bonne détente. On dit bonsoir à Claire Félix, Monsieur Bénice Félix, Bénitrice Félix et sa fille Darina Félix. Bonsoir Madame Alexandre, bonsoir, bon dimanche, bonne détente. Depuis Montréal, Madame Mousson, salut Nicolas Demosten. On salue aussi Kesnel Pierre, James Pierre et Kerlin Pierre qui nous écoutent en ce moment. Bonsoir Montréal, bonsoir. L'Écaille, Benson, on salue depuis l'Écaille, on salue Benson. Bonsoir aussi à la famille Jules, on salue Ghislaine Jules, Franzi Jules, Herz Jules, bonsoir. Quand je disais Benson, c'est du côté de Jacques Mel, nous voici, bonsoir Jacques Mel. Bonsoir à Georges, Benson, Georges, Marilyn, Montbrun, Shirley et Max Montbrun. Bonsoir tout le monde. Ainsi donc, vous savez, madame, monsieur, toute bonne chose a une fin. C'est donc la fin de la deuxième partie de cette des temps théâtral. Eh bien déjà, nous vous disons merci de l'intérêt. Et nous vous souhaitons un bon dimanche, déjà une bonne semaine, sous la protection du Très-Haut. C'était avec vous, Sonia Chéroubet et Mona Gabriel pour la présentation. Colson réjouit à la mise en onde. Nous vous donnons pardon, rendez-vous pour une autre série de spéciales dédicaces la semaine prochaine. Au revoir. Bonsoir, bon dimanche.
1: Oui, c'est qui est?
2: Bonsoir, mon amour.
1: Bonsoir, chérie. Comment vas-tu?
2: Je vais bien. Et pour toi?
1: Oh, ça va, oui, ça va.
2: Je suis allé au marché des fleurs et j'ai acheté des fleurs pour toi, mon amour.
1: Oh, c'est vrai, c'est joli, oui, mais dis donc, oh, laisse-moi faire un baiser pour toi. C'est joli, oui, mais moi, ouais, elle est différente pour l'autre qu'on peut pour moi, mais c'est pour quelle occasion?
2: Tu ne te rappelles pas?
1: Non. Tu sais que je n'aime pas deviner.
2: Tu as oublié que tu m'avais dit oui, un 16.
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0: 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Pourquoi ça nous a fait ce là? 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
2: personnel qui toujours été connecté avec l'émission Saturé Savoine a apporté sur la
0: qualité. 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Ouais. La croisée, c'est pour dimanche prochain pour notre plus belle émission sur Saturé Savoine.
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2: Le premier jour de la semaine, j'étais en principe sur Aïboudin. Merci.

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1: 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Paul Pierre.

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Mais les Saint-Esprit descendent sous équipe Barcelone. Real Madrid, Guetta en bas, deux goals toujours.

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Barcelone c'est Juan Garcia nan défense. Barcelone qui joue avec un système qui c'est 4-3-3 ou 4-2-3-1. 4-3-3 ou bien 4-2-3-1. Alors dit que derrière nan camp c'est Juan Garcia, à droite c'est Eric Garcia, nan axe défense c'est Pau Cubarsí avec Gerard Martin et puis à gauche c'est João Cancelo. Nan mitan terrain c'est Gavi c'est Pedri et puis devant il y a un trio qui composé de Marcus Rashford à droite Dani Olmo et Andan et puis Ferran Lopez et Fermín Lopez à gauche et puis en attaque c'est Ferran Torres pour équipe Barça et Real de Madrid là nan quand c'est Thibaut Courtois qui est en bas deux goals Real qui joue dans système 4-4-2 classique Si beaucoup tu as un goal là à droite c'est Trent Alexander-Arnold et puis dans axe défensif c'est Raúl Asensio avec Antonio Rudiger et puis à gauche c'est Francisco Garcia. Et puis quatre monde qui dans le terrain c'est Jude Bellingham, Aurélien Tchouaméni, Eduardo Camavinga et puis Ibrahim Diaz et puis devant Vinicius avec Gonzalo Garcia. 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En tout cas, 32e minute dans la rencontre là, mes amis. 2 pour Barcelone, 1 rien pour Real. 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
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pour Antonio Rudiger, Rudiger capote à gauche, pardon, pour Francisco Garcia, Garcia mette pour Rudiger, Rudiger joue net pour Thibaut Courtois, le dernier rempart, Thibaut Courtois, ballon maintenant 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

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Oh, c'est un miro. On dit que Barcelone gagne le ballon à 51%, Real gagne la 49%. Oh, Real fait effort. Et Barcelone fait 207 passes pendant que Real fait 189 passes. Précision de passe, Barcelone gagne 94% de précision qui réussit. Pendant que Real gagne 87% de précision de passe. 5 fautes bon côté Real, 7 bon côté Barcelone. Pourquoi gagne carton jaune, pas gagne carton rouge. Yon orge pour Barcelone pendant que pas gagne orge pour Real. 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
1: las 15 horas, 50 minutos.
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Premier temps fini, 2-0 pour l'équipe Barcelona. 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

0: Son las 16 horas, 10 minutos.
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0: Réunion. Petit okay. Fort, on a parlé de l'IA.
1: Il y a deux mois de ça.
2: Ah, okay. Justement, merde.
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1: On va le proposer.
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0: Ouais, c'est dans ça. On va nous
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0: Deux semaines.
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1: Ah, ouais,
0: j'étais.
1: Ouais,
0: ouais.

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4: Son las 18 horas, 10 minutos.

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0: 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Et nous recevoyons matin, dans le nom de Jésus-Christ notre Seigneur, la vie nous recevoyons. Que nous recevoyons les sentiments qui étaient en Jésus-Christ. Et recevoir, Seigneur Dieu, matin. Et recevoir la main au Père. Et la vie nous recevoir. Et nous glorifions, nous salmodions. Parce qu'on mettait en nous les sentiments.

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1: Troisième couplet.